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1: Une histoire d'amour où chaque jour devient pour nous le dernier jour où on ne peut dire à demain à son amour et quand il est là tout près de lui.